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À toi, cher auditeur, qui le découvre ce soir, c'est votre party ce vendredi soir, celui qui vous joue la musique. 70, 80, 90. Mais les tunes qu'on fait danser, là, vraiment les tunes qu'on se rappelle dans nos parties, dans les discothèques et un peu tout partout, là, où on pouvait se faire aller popotin, là, puis danser, puis en profiter. Ben, c'est ça le vendredi soir. Et grâce à vous, on est le show numéro 1. Oui, mesdames et messieurs, c'est vous les meilleurs auditeurs sur la planète. Ils sont là, ils nous écoutent au FM 103.3. Le party du FM 103.3. Venez nous rejoindre sur la page Facebook. Facile à trouver, la même chose. The Party du FM 103.3. Vous allez là, puis là, vous pouvez faire vos demandes spéciales pour la semaine prochaine. Ça va nous faire plaisir de les jouer. Pis en plus de ça, vous pouvez même demander un montage de 5 de vos chansons favorites des années 70, 80, 90. Et on va faire un petit mix de ça. On aime bien ça, les petits défis comme ça. Là, fait qu'on attend ça.

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2: auditeur, Patrice Bernard qui nous a demandé un mini-mix de 5 chansons. Il y en a une qui va déjà jouer dans un des montages. Alors, on a 4 chansons dans celle-là.

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Des fois, ça arrive comme ça, une chanson n'est pas supposée être un hit. Celle-là était supposée être seulement un côté B. La première version qui était sortie était une version live. Ça a tellement pogné le monde, on demandait tellement qu'ils ont sorti la version studio. Et là, on écoute Angel de Madonna.

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2: J'ai eu la chance de voir ce groupe-là à Montréal. Imaginez, il y avait à peu près 50 personnes dans la salle parce que la promotion a été très mal faite. Et j'ai été chanceux quand même. Et le groupe

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Et bienvenue tout le monde à Country Sans Limite. Il est 6h précisément, samedi matin, le 8 août 2026. Benoît Bélanger et mon nom. On s'installe pour 4 belles heures de musique country sur la radio allumée du FM 103.3. On parle de météo. On a 23 degrés avec des vents qui soufflent du nord à 2 km, très faibles. Avec un humidex déjà qui est installé à 32 comme température ressentie. Alors aujourd'hui, alternance soleil-nuage, 40% de probabilité d'averse. Cet après-midi, risque d'orage également, avec un maximum prévu au thermomètre de 26-34 comme température ressentie plus tard. Ce soir, la nuit prochaine, c'est généralement nuageux. Toujours ce 40% de probabilité d'averse et risque d'orage minimum 21. Et demain dimanche, c'est une journée grise avec 30% de probabilité d'averse. Ça devrait se dégager en mi-journée avec 28 au thermomètre, 33 avec l'humidex si on pousse l'affaire à long terme.

confirme, c'est des nuages et 27 pour lundi prochain. Le soleil qui s'est levé à 5h46 pour tirer sa révérence à 20h13. Jusqu'à 10h en mode country au FM 103.3.

la voix de Johan. Johan et sa version de Folsom Prison Blues. Et juste avant ça, on a eu Steve Holly, Help Me Make It Through the Night. Il est 6h12, j'espère que vous allez bien. Avez-vous recommencé à travailler le boulot? Êtes-vous tombé en vacances? Il y a encore des vacances, bien sûr. Hein? Au mois d'août, il y a encore beaucoup de vacances. Ben moi, je suis pas en vacances, je suis là et heureux de l'être avec vous jusqu'à 10h en mode country. Si vous voulez me joindre, il y a différentes façons. Vous pouvez m'appeler directement ici en studio au FM 103.3 au 450-748-1023. 450-748-1023. Et en temps réel sur Facebook, Benoît Bélanger. Dans une belle émission chargée aujourd'hui, en plus de vos suggestions musicales, salutations et demandes spéciales. Recevoir en studio Gab Perron, qui nous présente une nouvelle chanson. Également, j'accueille en studio Christelle Mongeau, grande gagnante de la dernière édition de Star Academy. Et on fait une petite jasette avec M. Gilles Salvant. C'est la saison des festivals qui bat son plein. Alors, Gilles va nous parler de l'édition 2026 du Festival Western de Saint-Robert. Dans les prochains instants, on va écouter Joanne Ball avec Imposteur. Mais juste avant, on va écouter Roxane Bacon avec Trop longtemps, c'est sa plus récente chanson. On écoute ça ici à Country sans limite, sur la radio libre du FM 103.3.

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1: Après ça, le bump que nous venons d'entendre, voici une chanson positive qui traite de la maladie d'Alzheimer. Interprétée par le Cowboy de Ville, notre ami Daniel Dan, Laissez-moi vivre ma vie. Vous l'entendez ici au FM 103.3, la radio allumée en mode country.

roulez sur le highway, ben peut-être que vous planifiez un petit road trip, même s'il ne fait pas très, très, très beau aujourd'hui. C'est toujours agréable, un petit road trip. Ça, c'était Louis Doré.

succès de Don Gibson, chanté par The Trees, Amigo. Avec une chanson de Serge Bonnette avec le Vieux Corbeau. 6h52 minutes au FM 100.

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bien branché au FM 103.3 jusqu'à 10h. Country sans limite, il est 7h01. Samedi matin, plutôt gris du 8 août. Et je vous rappelle nos invités en studio. J'accueillerai Gab Perron. Oui, une nouvelle chanson à nous présenter ce matin. On va recevoir également aussi en studio Christelle Mongeau, la récipiendaire de la dernière édition de Star Academy. Et enfin, une petite jasette avec M. Gilles Salva, Festival Western de Saint-Robert le week-end prochain. Et pourquoi pas s'offrir un bon doublé de Danny Darèche, épuisé dans le grand répertoire de Danny Darèche. Et on va écouter deux grands succès souvenirs avec Danny Darèche. C'est un bon samedi matin.

Un bon souvenir du répertoire Western Québec avec le frère et la sœur Ginette et Raymond Lavoie, victime de ton amour. Ginette qui a accroché son micro il y a belle lurette, mais Raymond Lavoie est toujours actif. Oui. Je me rappelle, j'avais reçu, je vous remonte le temps là, ça fait peut-être une vingtaine d'années alors que j'animais au marché aux puces L'Angelier, la place à Burt. Le samedi show, le samedi après-midi, on diffusait une émission en direct à la radio. Et j'avais reçu Ginette et Raymond Lavoie. Ginette avait accepté de sortir de sa retraite de chanteuse. Vous l'avez entendu sur les ondes de FM 103.3, c'est le retour de la chasse à l'as de cœur. Alors, dès cette semaine, il y aura mise en vente des billets. Il y a différents groupes, alors vous pouvez aller sur la page Facebook du FM 103.3 pour tous les détails. Et le premier tirage aura lieu jeudi le 20 août prochain à 13h avec le Cupidon de la radio, mesdames, messieurs, Jean-Yves Lemay. Salutations à Colette Carrier qui célèbre plusieurs années de mariage avec son époux Claude. Bon, beaucoup de publicité, Claude et Colette Carrier. Colette, qui est une chanteuse de la région de Québec. Alors, mes hommages, mes amis, bravo. Continuez de vous aimer et de vous épanouir amoureusement. Salutations également à Joanne Bond. Elle n'est pas une lâcheuse, elle, Joanne. Elle travaille depuis plusieurs années à faire de la musique et elle est toujours là. Ouais. Dans les prochaines minutes, je vous propose Ginette Marie. Ginette Marie, c'est une chanteuse du Nouveau-Brunswick. Elle a une voix sublime et vous allez l'entendre dans une de ses compositions « Écoute ma voix ». Mais tout de suite, elle revisite un grand succès de Ray Price à sa façon. On va écouter « Mary Sarah ». Grand succès country d'ici d'ailleurs. Country sans limite au FM 103.3, la radio allumée.

entendu chanter avec Maxime Landry cette chanson populaire de Sweet People. On va écouter les Brooks and Dunn avec Neon Moon.

0: toujours bonne à réécouter, même si elle prend de l'âge. Elle vieillit bien. Des chansons de succès de Brooks and Dunn, Neon Moon. À 7h25, Country Sans Limite, salutations à l'ami Sylvain Lévesque et également à la légende western, Yvan Rolando, qui nous écoute dans son palace de Sorel avec sa belle amoureuse Brenda. On va l'écouter, Rolando, avec Amour, Océan d'amour perdu.
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Bien sûr, country, sans limite au FM 103.3, la radio allumée. Salutations à tous ceux et celles qui nous écoutent sur le FM103.3.ca. Salutations à Chantal Godin, la petite sœur de Jonathan Godin. Salutations à ma belle amoureuse, Isabelle. La belle Isabelle. Et salutations à notre encyclopédie sur deux pattes, M. Gérard Pelletier de Bellechasse, qui est toujours fidèle à Country Sans Limite tous les samedis matins. Il me donne des dates. Et puis là, aujourd'hui, il me rafraîchit la mémoire que Rodney Crowell aurait eu 76 ans hier, le 7 août, ex-mari de Rosanne Cash. Et a été musicien pour Johnny Cash. Oui. Alors, on va écouter une chanson dans un petit moment de Rodney Crowell. Qui est également, oui, c'est vrai, la chanson que j'ai fait tourner tantôt de Rip Rice, Heartache by the Number, a été fait en français par l'homme au chapeau blanc, Paul Brunel, sous le titre Mes peines, voilà. Merci, M. Pelletier, de nous informer de toutes ces dates précieuses dans le monde du country. Hier, j'ai rencontré le musicien Michel Ouellette, qui joue régulièrement avec Mariette Labbé et Sid Ménard. Et on va envoyer des ondes positives à notre chum Sid Ménard, qui est à l'hôpital actuellement. Il subit une batterie de tests. Alors, également, on va envoyer des bonnes pensées à Mariette Labbé. On va écouter Sid Ménard. Sid Ménard, on l'a surnommé il y a plusieurs années le George Jones du Québec, notre ami Sid. On va l'écouter avec sa version d'un succès, justement, de George Jones avec Mariette Labbé, Still on My Mind.

voix de Lynn Charbonneau avec même une cowgirl à les bleus. C'est Paul Darache qui avait fait ça à l'époque, les paroles françaises pour Lynn Charbonneau. Et salutations à Denise, Denise Bugeaud, qui sera avec nous à la grande soirée, la grande virée country sans limite du 3 octobre. L'unique Denise et Nola Poirier également sera avec nous. Salutations à Louise et Gilles de Terrebonne, des fidèles de notre émission du samedi matin. Joanne Barrette également. Salut, Joanne. La souriante Joanne. Oui, la grande virée country sans limite, une belle invitation d'Isabelle et moi. On vous y convie le samedi, le 3 octobre, à la salle des Chevaliers de Colomb du 5415 rue Jean-Talon-Est, entre l'Assomption et Lacordaire, Saint-Léonard. 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Une belle soirée country avec le groupe Sildan. Et en ouverture, on aura notre ami Michel Lafrance, mon bon ami Michel qui anime ici tous les week-ends allumés. Michel qui est un humoriste également. Alors, il va nous prouver que le rire, c'est bon pour la santé avec Michel Lafrance. En ouverture, également Manon Roy avec sa voix puissante, David Bernacchi, le jeune et talentueux Gaspésien, et directement du Nouveau-Brunswick avec peut-être son nouvel album. Oh, au mois d'octobre, ça devrait être là, oui. L'ami Louis Bérubé. Alors, les billets sont disponibles. 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Oui, on écoutait Lynn Charbonneau et ça me rappelait les bonnes soirées que j'ai passées avec plein d'amis country à l'époque. Lynn Charbonneau, Régis Gagné, Paul Darège, Danny Darège, Julie Darège. Ah, on avait du bon temps. L'époque où, sur la Rive-Sud, il y avait plusieurs bars country. Hey, vous rappelez-vous du bar sur Delion? Les personnes plus âgées vont s'appeler de Clarence Cormier. C'est Clarence Cormier qui avait le bar. Clarence Cormier, c'est lui qui chantait ça. Problème de boisson. Écoutez ça un petit bout.

Oui, Clarence Cormier qui avait le bar, oui, sur De Lyon, un bar western. À l'époque, les bars avaient des musiciens live. À Montréal, il y en avait plusieurs. Le Ranch 92 sur Iberville. Il y avait la Tasserie sur la rue Masson. Oh, la Tasserie sur la rue Masson. Ah, c'était la bonne époque. Bon, je vous parlais de la Grande Virée Country avec David Bernatchez. On va l'écouter, David, en une petite chanson rétro country avec Nicolas Dufresne. Les voici tous les deux chantant, marchant dans la plaine.

de Bernache et Nicolas Dufresne. Vous avez raison, M. Pelletier. M. Pelletier connaît tout, s'appelle de tout. Ça s'appelait le bar chez Aimé, le bar de Clarence Cormier, ici à Longueuil. Il y avait les Halles de Longueuil, vous rappelez-vous aussi? Oui, oui, le ranch chez Terry Hachey. Avec le regretté Réal Robert, Dougie Trainer. La belle époque, la belle époque.

La jolie voix d'Annie Blanchard, après ce grand succès popularisé par notre ami Richard Huet, Je crois en l'amour. Elle est populaire de jour en jour, la belle Ella Langley, Chosen Texas.

0: Rock and Roll. J'aime beaucoup cette chanson-là de Joël Bizier. Ce soir, c'est notre soirée. La petite Bizier. Oui, oui. Hey, salutations à Raymond Houle de Saint-Léonard d'Aston. J'écoute via le FM1033.ca. Salutations à mon bon ami et Stéphane André qui nous écoute, lui, dans le sud-ouest de Montréal. Me rappelle la belle époque, oui. Il se rappelle de l'époque du bar Sherbrooke. C'était pas Sherbrooke, c'était à Montréal, sur la rue Sainte-Catherine, au coin de Saint-Guinée. Oui, oui. On a expulsé le bar Western Sherbrooke pour faire place à l'université. Aïe, aïe, aïe, on a eu des soirées mémorables. Parlez-en, Rolando, d'ailleurs. Il a composé sa chanson « Le trou du bas de la ville » en l'honneur du bar Sherbrooke. Et Stéphane m'écrit qu'il a vu Alexandre Meunier père dans les années 90. Ouais. Au bar Sherbrooke. Mais Jimmy Tardif, rappelez-vous de Jimmy Tardif, le frère de Joey Tardif. Jimmy avait ses musiciens, oui. Il y avait du Western Country du mardi au dimanche. Hein? Ça roulait à cette époque-là. Hein? Hey, avez-vous vu ça sur les internets? La petite Miss IA qui est allée danser hier à côté de Matt Lang dans l'international des Montgolfières de Saint-Jean-sur-Richelieu et portant fièrement son chapeau signé, bien sûr, par Matt Lang. Hey, allez voir ça sur le web. C'est quelque chose à danse en tabarnouche. Voici le phénomène Matt Lang.
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Karl Cadorette avec une de ses belles compositions, Marie-Claire. C'est pas Marie-Claire qu'on va écouter, c'est Katia d'Arèche. Katia avec Trouve la rose.

besoin de présentation. C'était Darèche père et fils, le légendaire Paul Darèche et son fiston Dan. Avec Salut mon gars. 8h20, dans quelques instants, il est arrivé, mesdames, messieurs. Il est rayonnant, pétillant, un samedi matin, avec plein d'énergie, Gab Perron, qui va nous présenter une nouvelle chanson ce matin, ici à Country Sans Limite. Plus tard, également, Christelle Mongeau.

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0: Il s'appelle Gab Perron. C'est pas de souci, une de ses nouvelles compositions. Juste avant de parler avec Gab, salutations à Claude Alplante, également à Carole Latour. Hey, comment ça va, Gab?
1: Ça va super bien, et toi, Ben?
0: Ben oui, en forme?
1: Ça va super bien, super bien. Très ça occupé, va... mais ça va bien.
0: Hey, parle-moi de ça, yes. un gars capable. Tu travailles sur les couvertures, toi?
1: Yes, exactement. La semaine, je travaille sur les toitures, puis la fin de semaine, ben, je jante dans un bar, puis dans un petit événement privé, là. Puis on a bien du plaisir là-dedans.
0: Hey, chapeau, parce que les derniers jours ont été assez chauds. Ça doit être chaud, sur une couverture.
1: Oh, on a eu une grosse semaine, là. 38 avec l'humidité, ça n'a pas été facile. Ça n'a pas été facile, mais on l'a eu.
0: Gab, heureux de te retrouver. Tu es venu nous rencontrer il y a quelques semaines, mais là, tu reviens parce que tu as une nouvelle chanson.
1: Yes.
0: T'es productif, mon ami, bravo.
1: Yes, j'essaie. J'ai déjà bien du stock en stock aussi, donc on devrait se revoir dans les prochaines semaines, prochains mois. Mais oui, exactement. Là, j'étais venu au mois de juin te parler de ma chanson, pas de souci. Puis écoute, j'ai eu une super bonne réponse, là, autant sur les réseaux sociaux que les autres diffuseurs là, qui m'ont contacté pour jouer ma chanson. Donc, ça a été vraiment un gros must. J'étais vraiment content là, de revenir ce matin. T'as parlé de ma chanson Bonnie and Clyde que j'ai écrit pour ma conjointe.
0: T'as du talent, mon ami. Bravo. Je te le disais en micro fermé, mais je le dis en micro ouvert. T'as vraiment un beau talent. Puis, t'es un chic type. Hein? T'es de bonne humeur, sourire. Ça fait du bien de voir des faces souriantes.
1: Ben, j'essaie d'être le plus souriant possible. J'essaie de voir la vie du bon côté, tout le temps du côté positif. Ouais.
0: La vie est tellement tragique avec toutes les mauvaises nouvelles quand on rencontre des gars comme toi qui sont de bonne humeur, talentueux. Ça fait du bien!
1: Ben, écoute, je vais le prendre. Merci beaucoup, Ben. Puis toi aussi, t'es pétillant. C'est vraiment super de parler avec toi.
0: Hey, parle-nous de ça, là. Bonnie and Clyde, ça, c'est pour ta conjointe. T'as composé ça?
1: Yes, exactement. C'est une chanson que j'ai écrite pour ma conjointe. Ça fait déjà un certain moment. Je te dirais presque un an. Mais là, c'est ça, on a décidé d'aller l'enregistrer en studio, les arrangements musicaux et tout. Donc là, c'est sorti hier matin. Donc là, c'est disponible sur toutes les plateformes si vous allez l'écouter. C'est une chanson que j'ai écrite pour ma conjointe.
0: Okay.
1: C'est très personnel, mais je crois que n'importe qui est en couple depuis plusieurs années là, va pouvoir se reconnaître dans la chanson. C'est des belles paroles que j'ai écrites avec mon cœur. Donc, c'est super. J'ai une conjointe hyper dévouée dans mon projet qui s'implique au bout. Là, elle n'est pas là ce matin parce qu'elle travaillait, mais habituellement, aussitôt qu'elle peut me suivre dans mon projet, là, hier, j'avais un spectacle au Vieux-Bourgogne. Elle est venue me voir. C'était impossible qu'elle vienne pas. Donc, c'est ça. J'ai beaucoup de soutien d'elle. Donc, c'était important pour moi d'y écrire une petite chanson.
0: Il y a beaucoup d'amour dans votre couple.
1: Yes, vraiment. Avec nos beaux petits-enfants. Là, donc,
0: c'est vrai, t'as un petit gars et une petite fille.
1: Oui, exactement. Victor et Léa. Là, c'est ça. C'est une belle chanson que j'ai écrite pour elle.
0: Okay.
1: Je parle de mes enfants, de notre parcours. Donc, je crois que plusieurs vont pouvoir se reconnaître dans les paroles.
0: Et la famille, c'est une bonne source d'alimentation pour composer des chansons.
1: Écoute. Vous irez écouter mes chansons. Là. Mon nom, c'est Gab Perron. Je suis disponible sur toutes les plateformes. Mais c'est ça. C'est un thème qui revient souvent dans mes chansons. La famille, les amis, être proche, les petites simplicités de la vie là, qui fait qu'on oublie un petit peu tout le mal qui se passe. Là, puis on se concentre sur les bonnes affaires. Puis dans ce temps-là, ça va bien.
0: Ouais. Gab, tu le disais, là, les radios embarquent avec toi, commencent à diffuser tes compositions, tes chansons. Alors là, ta carrière de chanteur est pas mal démarrée. Là,
1: ben, écoute,
0: à grande échelle, disons, parce que c'est pas juste d'hier que tu fais de la musique, ça fait quelques années.
1: Oui, exactement. Mais ça fait un an que je t'investis, tu sais, que je m'investis plus, que j'ai l'intention de sortir des chansons, que je veux sortir mes chansons, que je travaille en studio. Donc, ça fait du bien d'avoir la petite tape dans le dos, là, et puis de voir que quelques radios répondent bien à l'appel. C'est sûr que c'est un petit peu difficile de faire son chemin dans tout ça parce que je fais tout seul. Donc, c'est moi qui contacte, je prends le temps de contacter les gens, puis des fois, j'ai pas de réponse. C'est un peu de lancer la ligne à pêche à l'eau, mais quand je réussis à avoir le contact, je suis super content puis surtout super reconnaissant.
0: À force de semer, on récolte, mon ami.
1: Yes, exactement.
0: On l'écoute-tu, cette chanson-là?
1: Ben, let's go.
0: OK, on écoute ça. Alors, ça s'appelle Bonnie and Clyde. En français, c'est Gab Perron et elle est disponible sur toutes les plateformes.
1: Sur toutes les plateformes.
0: Comme les autres chansons, d'ailleurs.
1: Yes,
0: aussi.
1: Exactement.
0: On écoute ça, mon ami, ici au FM 103.3, la radio allumée.

0: 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Bonnie and Clyde, une nouveauté de Gab Perron. Hey, bravo, Gab.
1: Ben, merci
0: J'aime
1: beaucoup.
0: J'aime pas mal ça, moi.
1: Ben, merci beaucoup.
0: C'est vrai que je m'ai reconnu parce que ça fait quand même quelques années que je suis avec ma conjointe. Alors, c'est vrai que c'est une histoire qui peut fitter à tous les couples qui ont quelques années ensemble, hein?
1: Yes, exactement. C'est un petit peu ça que je voyais en l'écrivant aussi. C'est une histoire qui est très personnelle parce que c'est l'histoire à moi puis ma conjointe. Ouais. Mais je crois qu'il y a des hauts et des bas dans chaque couple. Puis il y a personne de parfait non plus. Fait que c'est d'apprendre à vivre avec la personne, avec ses défauts puis ses qualités, puis de faire un beau mix dans tout ça.
0: L'imparfait est plus que parfait.
1: Exactement.
0: Hey, qu'est-ce qui s'en vient pour toi, là, Gab? Là?
1: Ben écoute, j'ai eu un été hyper chargé. C'est ma première grosse été là que je suis booké beaucoup. Okay. Donc juin, juillet, puis là à août encore, là, je suis beaucoup booké. Par contre, par la suite, ça va relaxer un petit peu plus. Donc j'ai des belles dates pour le mois d'août, mais c'est plus des parties privées parce que moi, oui, je travaille sur mon album, mon album qui est mon projet qui me tient le plus à cœur. Mais par contre, par la bande, je fais beaucoup de chansonniers.
0: Okay.
1: Donc c'est ça, j'ai des belles dates au mois d'août, mais c'est plus des parties privées. Okay. Là,
0: l'album, on rappelle, c'est au mois de décembre qui est
1: dans la prochaine année. J'aime pas mettre de date fixe parce que c'est tout moi qui fais tout ça. Ça coûte beaucoup de sous là, quand t'es un artiste indépendant qui fait tout seul. Donc j'aime mieux pas mettre de date, mais écoute, j'ai beaucoup de stock qui est déjà prêt. Il m'en manque un petit peu là, pour dire que l'album serait prêt. Mais oui, on travaille fort là-dessus pour que
0: l'album. Mais là, il y a quand même trois chansons qui sont disponibles sur les plateformes.
1: Oui, exactement.
0: Pas de souci. On a entendu Bonnie and Clyde, ta nouvelle.
1: Ouais.
0: Et Histoire d'un soir qu'on va entendre aussi.
1: Yes, exactement. Puis là, je m'en vais en studio dans les prochaines semaines enregistrer. Ouais. T'en rappelles-tu? C'est une chanson que j'ai écrite pour ma sœur. Les arrangements musicaux sont déjà prêts. Donc, il me reste juste à aller enregistrer le vocal là, sur la chanson. Je vais vous faire un petit extrait acoustique tantôt. Okay. Donc, c'est une chanson que j'ai écrite pour ma sœur. Encore là, je crois que si t'as un frère ou une sœur que t'es proche, moi, ma sœur, on a juste un an de différence. Donc, on est super proches. On a tout le temps eu les mêmes amis. C'est ma meilleure amie. Donc, c'était important pour moi d'y écrire une petite chanson, donc c'est vraiment cool.
0: Comment ça s'appelle?
1: T'en rappelles-tu?
0: T'en rappelles-tu?
1: Ouais.
0: Es-tu prêt à nous en faire un petit mot?
1: T'es prête, moi je suis prêt.
0: Oui, vas-y.
1: Let's go.
0: Il va prendre sa guitare. Gab Perron, un nom à découvrir, un chic type avec un beau talent. Made in Québec! T'es de la Rive-Sud, Gab?
1: Je suis de Farnham, sur la Rive-Sud, oui, exact.
0: Tu peux monter le micro si tu veux. Mets-toi à ton aise, mon ami. Fais comme dans ton studio. Hop! Est-ce correct? Oui, ou peut-être, si tu veux prendre l'autre micro.
1: Je vais me pencher un petit peu, puis ça devrait bien aller.
0: All right. On t'écoute, mon ami, quand t'es prêt.

0: Wow! T'en rappelles-tu? Le
1: t'en
0: nouveau
1: rappelles-tu, Gab Perron? Ça va sortir dans les prochaines semaines.
0: Wow! Je me rappelle pas la première fois que j'ai frenché, ça devait pas te casser mes marrons. Mais je me rappelle vaguement de ma première brosse, par exemple. Hey, Gab, on va te laisser te réinstaller, puis on va écouter. Je t'ai parlé à micro fermé de Travis Tritt.
1: Yes, yes.
0: Alors, je vais te le faire découvrir avec une de ses très populaires country clubs. Et on va enchaîner avec Histoire d'un soir de Gab Perron, que tu connais pas mal bien. Hein?
1: Yes, sir. Parfait,
0: on
1: super.
0: On écoute ça ici à Country Sans Limites.

0: Histoire d'un soir avec Gab Perron. Ça, c'est une de tes premières compositions, celle-là, hein?
1: Ben, en fait, c'est pas la première que j'ai composée. Par contre, c'est la première que j'ai décidé de sortir sur les plateformes, là, okay. qui a été accessible à tout le monde.
0: OK. Gab, ben, il faut rappeler que tes trois chansons sont disponibles sur les plateformes numériques.
1: Yes.
0: Et que tu travailles fort. Et t'es disponible pour toute bonne proposition de spectacle?
1: Bien sûr, aussi, peut-être si t'es un booker ou producteur, puis t'aimes qu'est-ce que t'entends. Moi, présentement, je travaille toute seule, donc si vous avez des offres à me faire, là, gênez-vous pas, vous pouvez m'écrire sur mes réseaux sociaux aussi, si vous avez aimé ce que vous avez entendu, vous pouvez aller me suivre sur mes réseaux sociaux, autant TikTok, Instagram, Facebook, donc c'est tout le temps un petit peu ma paye, là, quand que je réussis à aller chercher des petits abonnés par-ci, par-là, donc c'est ça, si vous avez des offres, là, gênez-vous ou pas, puis je suis ouvert à tout.
0: Et tantôt, la chanson que tu nous as fait, ça, c'est ta prochaine que tu vas sortir, là.
1: Oui, exactement. Ça va s'appeler « T'en rappelles-tu ». Ça devrait sortir au mois de septembre.
0: Okay.
1: Donc, les arrangements musicaux sont déjà tous prêts. Il reste juste à aller faire la voix, puis après ça, on sort ça. Yes.
0: OK. Ben Gab, ben, merci de ta visite. Tu te regardes avec moi.
1: Il n'y a pas de souci.
0: Je vais te présenter Christelle Mongeau dans quelques minutes.
1: Parfait,
0: et
1: super.
0: Et puis, on est ensemble jusqu'à 10 heures. On fait une petite pause. On va écouter pour nous conduire à la pause. Et l'arrivée de Christelle Mongeau. On va écouter Emmanuel Boucher. Emmanuel qui fait partie de la nouvelle génération d'artistes country. Comme toi, mon ami. Alors, c'est son titre le plus récent, Juste pour une fois. 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

0: heures, certainement, Country sans limite, 9h01 au FM 103.3, la radio allumée. J'aime ça, moi, quand ça bouge dans mon studio. Tantôt, Gab Perron. Et là, on accueille Christelle Mongeau. Bonjour, Christelle.
1: Salut, salut.
0: Comment vas-tu?
1: Ça va super bien.
0: Je suis content de t'accueillir. Tu embellis notre samedi matin sur la
1: merci.
0: Radio.
1: Merci. J'amène le soleil.
0: Oui, c'est vrai. Christelle, rappelons-nous pour la petite histoire que tu as été la grande gagnante de Star Academy 2022. C'était la dernière édition.
1: Oui, de exactement. Star Academy. Oui, déjà 4 ans de Star Academy.
0: Oui.
1: Le temps file. Il y a beaucoup de choses qui se sont passées depuis, mais je suis contente d'être rendue où est-ce que je suis rendue après 4 ans.
0: Alors, ta carrière va bon train, puis t'es satisfaite du roulement de ta carrière?
1: Oui, complètement. Oui. J'ai eu un album qui est sorti,
0: oui.
1: Je fais des festivals, je fais partie de plusieurs productions aussi également, en plus de mes spectacles solo, donc là, je suis bien remplie.
0: Ouais. Je dirais de toi que t'es pas mal une country girl, hein?
1: Oui, ben depuis toujours, en fait. C'est drôle parce que les gens m'ont connue à Star Academy, puis il n'y avait pas cette vision-là de moi parce que j'étais la grande chanteuse à voix et tout. Puis c'est un concours aussi, donc faut qu'on se vende. Mais depuis que je suis jeune, tu sais, que la musique country fait vraiment partie de moi, de ma famille, tu sais, c'est ce qu'on écoutait à la maison, puis c'est ce que je chantais aussi avec mes parents, donc ça, c'est pas pour rien que je suis dans cette lignée.
0: OK. Alors, tu fais partie de la troupe de Québec-Sim, c'est ça?
1: Oui, avec Québec-Sim.
0: Et le spectacle Cowboy, c'est
1: oui,
0: ça?
1: Oui, Cowboy de Québec-Sim. Donc, c'est une revue musicale des années de Willie à Dolly, puis jusqu'au plus récent.
0: Exactement, au plus récent.
1: Donc, on passe vraiment par toutes les époques du country. Donc, c'est vraiment une histoire.
0: Oui, et c'est un spectacle qui est...

0: beaucoup demandant parce que c'est beaucoup de pot-pourri, des medley, beaucoup.
1: Exactement,
0: hein?
1: Exactement. Donc, on n'arrête pas, même si on ne chante pas. On est sur scène, soit on danse, soit on va changer en coulisses aussi.
0: Ouais.
1: On change en coulisses, on fait des back vocals pour tout le monde. Donc, ça l'arrête pas, mais c'est ça qui est le fun. C'est, okay. C'est vraiment un feu roulant.
0: Vous venez de terminer il y a quelques semaines, je pense, hein, une série de spectacles.
1: On a un autre spectacle qui arrive la semaine prochaine à Malartic. Donc, on s'en va très, très loin. Okay. Mais oui, on termine la semaine prochaine.
0: Et c'est une troupe qui est imposante. Vous êtes combien dans la...
1: On est 6 chanteurs, donc okay. 3 filles, 3 garçons, mais okay. plusieurs musiciens sur scène. Okay. Donc, vraiment beaucoup de d'instruments live, tu sais, des vraies personnes qui jouent la mando, le steel, le vrai du country.
0: Il y a Dominique Godin aussi, hein, qui en fait partie.
1: Oui, exactement. Dominique, qui est chanteur sur le spectacle aussi, oui.
0: Ah, c'est le fun. Et évidemment, tu as tes propres spectacles en solo.
1: Exactement.
0: Hein, ton spectacle. Il est constitué de quoi, ton spectacle? Évidemment, des chansons de ton album. Mais est-ce que tu puises aussi dans le répertoire d'artistes qui t'allument?
1: Complètement. Je viens vraiment remplir le spectacle avec des reprises, évidemment, mais des chansons qui m'ont suivi au cours de mon parcours, mais des chansons aussi des vrais coups de cœur du moment.
0: Ça ressemble à quoi, ça, tes coups de cœur?
1: Mes coups de cœur, bien, Ella Langley, Lainey Wilson, c'est des vrais de vrais. C'est pas pour rien que Ella Langley est en numéro un, puis c'est vraiment inspirant. Moi, je trouve ça beau, une fille aussi, en top 1, fait que je trouve ça vraiment beau, puis c'est bon, ce café.
0: Oui, c'est vrai. Elle était à Ottawa il y a 2 semaines.
1: Oui.
0: Est-ce que tu trouves que le country a une belle place, là? Beaucoup de radio maintenant, des dites radios commerciales jouent beaucoup de country. Francis Le Grand Prix pour en nommer un, là, entre autres. Est-ce que tu trouves que le country a une belle place dans les médias?
1: Oui, on prend de plus en plus de place. Moi, je trouve ça cool. Je pense qu'on pourrait en avoir de plus en plus. Mais je sens que les gens qui n'écoutent pas le country commencent à en écouter. T'sais, j'ai une de mes bonnes amies qui n'écoute pas du tout du country.
0: Mm-hmm.
1: Puis là, elle tripe sur Ella Langley. Puis je fais comme, c'est très country quand même. C'est pas juste pop, Ella. Puis je suis comme, waouh, je pense que les gens embarquent vraiment de plus en plus dans cette direction-là. Mais je pense qu'on pourrait y aller de plus en plus.
0: OK, on va écouter une chanson de ton album. On va écouter « Dans tes bras ».
1: Oui.
0: On va écouter ça, puis on va continuer à parler. Il y a des belles choses là, qui s'en viennent, des beaux spectacles d'envergure qui s'en viennent dans pas grand temps pour toi. Alors, on va en parler au retour ici au FM 103.3 Country sans limite.

0: Ah, Christelle, bonjour, de ton album qui paraissait en 2024. Ça va vite le temps, trouves-tu que ça va vite,
1: toi? Ça va très, très vite, surtout quand t'as un enfant.
0: Oui.
1: Oui, tu sais, ma fille, elle va avoir 7 ans, puis je suis comme, ouh, déjà.
0: Ah oui, est-ce qu'elle elle te suit à l'occasion dans des spectacles?
1: Oui, bien, dans les vacances un petit peu plus, mais ça dépend où est-ce qu'on s'en va. On s'entend que quand on part loin, comme cette semaine à Malartic, elle ne suit pas, là.
0: Oh, c'est loin un petit peu plus. Toi, t'es de quel endroit tu es?
1: Moi, je suis de Sherbrooke.
0: De Sherbrooke. C'est vrai, tu es une estrienne.
1: Exactement. Dans l'âme.
0: Et tu demeures là encore à Sherbrooke?
1: Je demeure toujours à Sherbrooke.
0: OK. Ouais. Et est-ce que ta fille a la fibre musicale en elle un petit peu ou
1: elle
0: est encore jeune?
1: Elle est encore jeune. Ouais. Disons, on ne met pas de pression. Elle aime ça m'entendre. Elle aime ça venir en spectacle, mais elle découvre.
0: Pas plus.
1: Non, exactement.
0: Dans le temps comme dans le temps.
1: Exactement.
0: Christelle, je te demandais, parce que ton album, bon, Un nouveau jour, date de 2024, si tu travaillais sur de nouvelles chansons. Quelle a été ta réponse?
1: Ça l'a été, oui. Je travaille sur de nouvelles chansons. C'est sûr que cet été, on...
0: Les festivals, les spectacles.
1: Les festivals, il y a beaucoup de choses qui se passent. Donc, la tête est déjà à apprendre des chansons, à chanter, à faire plein de choses. Mais c'est sûr que cet automne, je me relance là-dessus et en espérant sortir quelque chose bientôt.
0: Est-ce que ce sera encore des compositions?
1: Ça va être des compositions, effectivement, oui.
0: En français encore?
1: Chansons originales en français.
0: Wow.
1: Donc, on poursuit l'aventure.
0: La belle aventure.
1: Oui.
0: Mais là, la belle aventure se poursuit la semaine prochaine parce que tu fais partie de la nombreuse et belle distribution du Festival Country Lasso à Montréal.
1: Oui!
0: Pour la première fois cette année.
1: Pour la première fois cette année, j'ai déjà participé au spectacle en tant que... spectatrice, en fait, de ce festival-là. Uh-huh. Mais là, je suis contente de retrouver mon nom sur la programmation. On en parlait, c'est vraiment un check sur ma bucket list, mais je suis vraiment contente. Depuis l'apparition de ce festival-là, je pense que c'était en 2022, j'étais comme, ah, je veux tellement chanter là, c'est tellement cool, tu sais, la vibe, le monde, c'est vraiment le fun. Donc, de me retrouver là, c'est vraiment excitant.
0: Je suis allé à quelques reprises, pas pour performer, je vous rassure, mes amis, mais en tant que spectateur et juste de voir le monde et de voir les jeunes qui connaissent pratiquement toutes les chansons des artistes, autant les artistes québécois comme vous autres que les artistes américains qu'on fait venir. C'est vraiment merveilleux de voir ça. Ça chante du country. C'est à Montréal. Hein,
1: à Montréal, même. Ouais. Moi, je trouve ça cool.
0: Oui, c'est vrai que c'est cool. Alors, on peut s'attendre à quoi pour ton spectacle au lasso? Vraiment, un spectacle country, là?
1: Ben, effectivement, oui, c'est des chansons originales qu'on va retrouver, qu'on retrouve sur mon album.
0: Mm-hmm.
1: Mais quelques petites chansons coup de cœur du moment que je me permets de faire.
0: OK. Qu'est-ce que tu aimerais faire, là, justement, si on... J'étais millionnaire, je te donnerais le choix de chanter avec n'importe qui sur la planète ou qu'est-ce que tu aimerais faire? Un duo que tu aimerais réaliser?
1: Un duo. Mon Dieu, il y a tellement d'artistes qui sont incroyables. Mais tu vois, moi, je suis une grande fan de Carrie Underwood. Je pense que ça se ressent aussi vocalement, dans la drive qu'elle donne. Je pense que je me taperais un bon duo avec elle. Ouais, un bon duo de filles qui a du chien, qui a du mordant.
0: Le Girls Power.
1: Le Girls Power, effectivement.
0: Et puis, tu sais, je t'apprends rien en disant ça, mais elle a participé à American Idol.
1: Elle a passé par un cheminement assez similaire.
0: Oui, mais elle a été refusée à American Idol. Et puis, finalement, on connaît son parcours. Hein?
1: Oui.
0: Voilà. Alors, Carrie Underwood, on envoie ça dans l'univers,
1: Christelle? On envoie ça dans l'univers.
0: Okay. un gars, peut-être? Aimerais-tu,
1: pas? Oh, mon Dieu. Mais il y a tellement de monde. Mais gars, moi, j'envoie Matt Lang. Il est peut-être du Québec, là.
0: Ouais.
1: C'est peut-être plus facile et plus accessible, mais en même temps, il y a tellement de monde en ce moment que j'envoie ça dans l'univers aussi.
0: Ah, ben on sait jamais.
1: Ben oui.
0: On sait jamais. T'as le talent pour, en tout cas, pour bien l'accoter. Alors, un beau spectacle, c'est samedi prochain, ton spectacle. C'est à quelle heure, Christelle?
1: C'est à 16h.
0: 10,
1: sur la scène SiriusXM.
0: OK, qui est adjacente aux deux méga scènes, c'est ça?
1: Oui, c'est assez près, oui.
0: OK. Alors, un spectacle country. Est-ce que tu es là avec tes musiciens, c'est ça?
1: Oui, je suis là avec un musicien sur scène, un band, puis on va se payer un méchant trip.
0: Wow, ben bravo, tu le mérites.
1: Merci.
0: Qu'est-ce qui ton été se termine comment aussi avec d'autres spectacles évidemment.
1: Se termine avec d'autres spectacles. D'ailleurs, je suis à Vaudreuil-Dorion ce mardi, donc si les gens veulent venir me voir, c'est gratuit aussi.
0: C'est gratuit.
1: Ouais.
0: Ok. Et puis la liste de tes autres spectacles, parce que c'est une liste assez imposante sur tes réseaux sociaux, c'est
1: exactement.
0: Disponible.
1: Exactement. Puis je fais aussi partie de la distribution d'un North and Trails aussi. C'est un autre
0: spectacle country.
1: Un autre spectacle country dans le New Country. Ça bouge, ça n'arrête pas du du début à la fin aussi.
0: Ouais.
1: Que des hits.
0: Avec Justin Legacy.
1: Avec
0: puis,
1: Justin Legacy. Jordan Lévesque.
0: Jordan
1: Lévesque,
0: OK. Toi, tu trouves à remplacer Laurence Douard.
1: Laurence Douard qui
0: a donné naissance à un petit bébé.
1: Oui, exactement. Donc, je la remplace pour cet été. Donc,
0: je l'ai vu, ce spectacle-là. C'est assez c'est assez spécial aussi. Puis la palette de musique est assez... autant des grands classiques que les nouveautés qu'on retrouve aujourd'hui.
1: Exactement.
0: En français pas en anglais.
1: C'est plus anglais.
0: Anglophone.
1: C'est plus anglophone, oui.
0: Le spectacle de Québec Sim est plus francophone.
1: C'est plus franco, oui.
0: Voilà. Est-ce que ça va revenir, ce spectacle-là, oui?
1: Je ne le sais pas. J'ai aucune idée de l'avenir, mais pour l'instant, c'est ça. On a juste Malartic pour dans les prochaines
0: années. Mais est-ce que c'est pas la première année que tu en fais partie?
1: Non, c'est pas la première année. En fait, moi, j'ai commencé en 2017 dans ce spectacle-là.
0: Okay.
1: Puis, mais je remplaçais une des sœurs Riverain.
0: Oui.
1: Puis là, l'année dernière, on est revenu au casino. Puis là, je prenais
0: sa place.
1: Ouais, exactement.
0: Okay. Eh ben, c'est bon. Et puis, l'album est disponible, évidemment, sur toutes les plateformes numériques.
1: Oui, exactement.
0: T'as pas de date arrêtée pour la sortie d'un nouvel album,
1: des
0: nouvelles chansons?
1: Non, j'ai pas de date encore. Alors, faut me suivre.
0: Faut suivre, OK. On va écouter une chanson que... enregistré, je pense, dans le début, avant de sortir ton album, chanson de Paul Darèche,
1: oui.
0: Jusqu'au bout du monde.
1: Oui.
0: Tu connais sûrement Paul Darèche, évidemment.
1: Ben oui.
0: L'as-tu déjà rencontré, oui?
1: J'ai déjà rencontré Paul. Sweet guy, il est vraiment gentil, full calme. On l'aime, Paul.
0: Pourquoi pas faire un duo avec lui?
1: Ça serait
0: beau. Alors, on va écouter ta version qui est très, très bonne, Jusqu'au bout du monde avec Christelle Mongeau.

0: Jusqu'au bout du monde, une chanson de Paul Darèche, revisitée de bien belle façon. Bravo, Christelle.
1: Merci.
0: Tu l'as fait bien, up-tempo un petit peu.
1: Mais c'est gentil, c'est André Anomalette qui a fait la réalisation de ça.
0: Oui.
1: Parce que c'était ma chanson sur l'album de Star Academy.
0: De Star Academy.
1: Oui.
0: Voilà, voilà. On disait, tu as participé évidemment et tu as remporté les honneurs à Star Academy en 2022, mais tu as, dans le passé, aussi participé à d'autres concours, La Voix. Tu as participé à La Voix.
1: Oui.
0: En 2018, tu me disais?
1: En 2018, oui. J'ai eu l'expérience de marcher, puis pas se faire applaudir avant de se mettre à chanter, les quatre juges revirer, la chaise revirée. Donc, c'était stressant.
0: Oui.
1: J'ai vécu ça. Je suis contente de l'avoir vécu, mais je suis contente d'avoir fait Star Academy par la suite.
0: C'est des bonnes expériences.
1: Oui,
0: je te disais tantôt, hein, c'est des contacts. Puis,
1: exactement.
0: Un paquet d'infos que tu emmagasines. Hein?
1: Exactement. T'sais, on évolue à chaque année. On évolue par chaque expérience qu'on fait, chaque spectacle aussi qu'on fait.
0: Ouais.
1: Donc, ça fait partie aussi de ma liste.
0: Ouais. Mais je me mets à votre place. Quand tu t'en vas là, évidemment, tout le monde veut remporter la victoire, veut le gagner. Mais je pense que c'est peut-être pas l'optique en partant. Faut y aller en dire...
1: Ah, faut y aller pour avoir du fun, puis grandir, puis évoluer complètement.
0: Exact. Tu as participé à Mix 4 aussi?
1: Oui.
0: Ça, c'est Mix Mania?
1: Un autre télé-réalité, oui.
0: Ah, ouais. Aïe, aïe.
1: Ouais.
0: T'aimes ça, ce genre de concours-là?
1: Ben écoute, oui, j'aime ça. Parce que en fait, ça te permet justement de grandir, puis de rencontrer des gens. Puis moi, on dirait que je suis une fille qui aime ça, avoir plein d'expériences, plein de choses à son actif. Donc, je me dis, why not? Pourquoi je ne l'essaye pas, tu sais?
0: Ben voilà.
1: Puis justement, ça m'a permis d'aller plus loin.
0: Le plus pire, c'est que ça ne fonctionne pas. Mais dans ton cas, ça fonctionne pas mal souvent.
1: Ça fonctionne.
0: Christelle, on invite les gens à te suivre et surtout d'aller te voir la semaine prochaine au Lasso.
1: Oui.
0: 16h10, samedi prochain, sur la scène Sirius. Je veux saluer Joël Proulx. C'est Joël qui a orchestré ta visite ici.
1: Ben oui,
0: Joël, tu travailles fort pour le country. Hein?
1: Complètement.
0: Ouais.
1: J'admire vraiment son travail et l'équipe de Ranch aussi.
0: Ouais.
1: À quel point ils ouvrent vraiment la place au country. Puis ici au Québec, puis je trouve ça vraiment remarquable leur travail.
0: Depuis un an ou deux, au Gala Country, au Gala Country canadien, ils ont une belle branche pour les artistes québécois. Alors, c'est un beau plus. Bien, Christelle, tu as embelli et tu as mis du soleil dans notre journée du samedi. Je te souhaite une belle continuité dans tous tes projets. Et puis, on a déjà hâte d'entendre tes nouvelles chansons.
1: Ben merci, j'ai hâte de vous les faire entendre.
0: Voilà. On va se quitter avec Loin d'ici. C'est une autre de tes compositions. C'est quoi qui t'inspire en terminant justement?
1: Oh mon Dieu, ben moi je m'inspire de ce que je vis, de ce que les gens autour de moi vivent aussi.
0: Mm-hmm.
1: Parce que les chansons c'est pas juste pour soi, c'est les gens les écoutent puis ils veulent s'associer à ces chansons là. Donc je m'inspire beaucoup de ça. Puis je veux souvent on puise sur des choses négatives, mais des fois, on puise sur des choses positives. Comme Loin d'ici, on dirait que c'est une chanson qui fait du bien.
0: Ouais.
1: C'est une chanson d'été, c'est une chanson de road trip. Puis,
0: t'as une belle petite fille pour alimenter tes chansons aussi.
1: Oui.
0: Eh bien, merci, Christelle, et à une prochaine.
1: Merci beaucoup.

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0: Comme tous en limite, il est 9h30, samedi matin, le 8 août. Ben, la semaine prochaine, en fait, du 12 au 16 août, va se tenir la 27e édition du Festival Western Country Folklorique de Saint-Robert. Et pour en parler, on a celui qui a inventé ça, qui l'a parti, l'initiateur de tout ça, M. Gilles Salva. Salut Gilles, comment vas-tu?
1: Salut Benoît, ça va très très bien.
0: En forme?
1: Ben oui, à pleine forme. C'est sûr qu'on est dans les préparatifs, là, oui. Des petites clôtures, des tables, des sites, des lumières, des frigidaires, etc., etc.
0: Et l'important, Gilles, faut que la bière soit froide, oublie pas ça, là.
1: Oui, parce que surtout qu'on a des bonnes chaleurs, là, quand on travaille, là, puis oui. L'eau nous coule au bout du nez, comme on dit.
0: Mais Gilles, depuis quelques années, évidemment, c'est la 27e, je le disais, mais depuis quelques années, c'est une histoire de famille, là. C'est Gilles Salva et sa femme Ginette, son grand garçon, puis sa grande fille aussi. Hein?
1: Oui, je peux dire, c'est quand ça a commencé, l'histoire de famille, les enfants étaient jeunes, comme tu dis, il y a 27 ans, oui. C'était plus mes frères, mes sœurs qui étaient quasiment tous à l'ouvrage. Dans le temps, on faisait nos planches de danse. À cet âge, je sais qu'il y a des stages, des planchers qu'on peut louer au moins, tu sais, pour autant un petit peu de manuel de travail, parce que c'est tellement... c'est une semaine, 7-8 jours avant, puis 2-3 jours après... pour défaire, ramasser, qu'on appelle. Ouais. Mais c'était mes frères, mes sœurs, puis des amis. Puis là, aujourd'hui, ben, encore quelques amis. Ouais. Tout le monde vieillit, mais là, c'est mes enfants. Puis là, je suis rendu, mon retraite, c'est mon petit-fils de 24 ans. Il a passé la semaine avec moi tous les jours.
0: Ouais, c'est bon. Tu parles de tes frères, tes sœurs. On pense au grand-papa du country, ton frère Léo, hein, qui est au paradis des musiciens. Il a travaillé très fort.
1: Ben oui, Léo... c'était un peu lui, quand il faisait le Festival de Sorel, il avait parti ça dans le temps, je me rappelle, il y avait, les années 75, je pense qu'il y avait 4 festivals au Québec. Sainte-Madeleine, Saint-Pie, Sainte-Séraphine, puis Sorel, tu sais.
0: Mais là, Gilles, 27...
1: On est là-dedans, puis c'est un peu lui qui m'a initié là-dedans. Mais toute la famille, il faut dire, pour donner, qui aime la musique, qui aime le country, puis qui aime le folklore, on est des gars de party un peu.
0: Mais là, 27e édition cette année, Gilles, tu es dans les plus vieux festivals, parce qu'il y en a plusieurs, évidemment, qui n'existent plus. Il y avait M. Bellavance au Camping Sainte-Madeleine, qui n'est plus là depuis plusieurs années. Sainte-Séraphine avec Germain Vincent et plein d'autres. Mais là, tu demeures un des plus vieux festivals, là?
1: Oui, je peux dire, oui, il y a quelques festivals, on va dire... sont dans Vergue, oui, un peu comme tu sais, tout le monde parle de Saint-Tite, qui est plus rodéo, mais qui est devenu musique country, puis qui est devenu mondial, quasiment. Mais tu sais, il y a Inverness, je me rappelle, puis il y en a bien des gros, mais comme tu dis, plusieurs ont laissé, puis là, la pandémie l'a fait mourir plusieurs
0: beaucoup,
1: aussi.
0: Ouais, malheureusement.
1: Quelques nouveaux apparaissent, mais c'est plus difficile, je pense, que dans les années 2000. De partir des festivals, tu sais, le coût de la vie est cher, puis tout coûte cher, fait que je veux pas, peut-être, il y a peut-être moins de campeurs, moins, fait que pour renouveler notre clientèle, c'est ça, je lui disais comme un message mettons, dans une radio locale, puis on se disait, c'est ça, faut aller vers le country américain, la danse est populaire, la musique country américaine est populaire. Pis c'est ça qui renouvelle un peu la clientèle. On va chez plus une clientèle de 30-40 ans pis qui aime danser puis qui aime le country en anglais, là, faut le dire.
0: Mais chez vous, à Saint-Robert, les gens, premièrement, sont bien reçus. Les artistes sont bien reçus. Les animateurs sont bien reçus. Tout le monde est bien reçu. Et puis, tu te démarques des festivals. T'as pas de chapiteau, toi. C'est comme une patinoire, mais couverte, hein, c'est ça?
1: Oui, ça c'est depuis 12 ans, c'est la 12e année de la municipalité. Il y a beaucoup, moi je voyais la patinoire comme partout ailleurs dans bien des petites municipalités, patinoire extérieure, où la neige, le vent, là, la pluie, l'hiver, quasiment pas utilisable. Mm-hmm. Fait qu'on a fait un immense bâtisse au-dessus de la patinoire, à 200 pieds par 90 pieds de large. Puis il y a 22 portes alentour de tout ça. Fait que l'été, c'est toujours ouvert, ça donne à... Au moins, t'as pas de soleil, t'as pas de pluie, t'sais. Puis si moindrement, il y a un petit vent, on ferme des portes. Puis l'hiver, mais c'est pour la patinoire, 100%, pas de neige, même les vents froids n'existent pas, tout est comme fermé. Fait que c'est deux fois plus utilisé que la patinoire extérieure.
0: D'après moi,
1: le chapiteau, ben, ouais. Chapiteau, on veut pas, la température est là, le vent, des fois, ça bat.
0: Oui, ça peut être dangereux.
1: C'est moins sécuritaire, puis la pluie, puis le soleil, c'est chaud, puis. Fait que j'ai l'avantage d'avoir réellement une superbe de belle bâtisse, un bel emplacement.
0: Je t'écoute, Gilles, là, d'après moi, tu as des bons contacts avec le maire de la municipalité.
1: Oui, non, là, ben, j'ai une équipe de conseillers et d'employés municipaux. On va dire que ça va très bien. Fait, écoute, ça fait quand même 37 ans que je suis.
0: Aïe, aïe, aïe.
1: 27 ans à mon festival puis 37 ans à la municipalité. J'ai dit un peu, ça devrait être mon dernier mandat, là, parce que donc, moi, là, on vieillit un peu tout. À chaque année, comme on dit. Hein.
0: D'après moi, ton nom va être dans le record Guinness, le plus vieux maire, le plus vieux organisateur de festival western au Québec.
1: organisateur, écoute, je me rappelle des Julien Lucier, là, Sainte-Séraphine, monsieur Belle Avance, là. Écoute, les autres, ils sont rendus dans le 35 ans, là, vous ne me rappelez plus, 38 ans.
0: Bazinet aussi, à Sainte-Rosalie, Régent Bazinet.
1: Régent Bazinet doit être ça dans pour une trentaine d'années. On a commencé pas mal les mêmes années. Les festivals se multipliaient là, dans les années 90. Là,
0: Gilles, on va regarder un petit peu ta programmation, si tu veux le bien. Alors, ça commence le mercredi avec de la danse country et Ashley Pelletier, c'est ça, avec le
1: Hap Dance? Justement, c'est un petit professeur de danse. Il y a une petite madame professeur de danse qui est très gentille et qui donne des cours de danse ici même à Saint-Robert tous les lundis soirs. Puis là, mais exceptionnellement, tiens, pourquoi pas le mercredi? Elle va donner un cours, mais naturellement, ça va être de la danse. Et justement, ce que je dis tantôt, c'est un peu la nouvelle clientèle là, de 25, 30, 35 ans. Là,
0: les danseurs country.
1: Ils viennent danser souvent là, tous les lundis à Saint-Lambert, mais au moins. Puis ça va faire connaître le festival, ça va emmener du nouveau. C'est un petit essai pour le mercredi soir, là, c'est juste la danse. Puis ceux aussi, les plus vieux qui veulent justement apprendre une danse ou deux, mais ça va être l'été.
0: OK, alors ça, c'est le mercredi. Le jeudi, bien là, les spectacles commencent avec toute la fin de semaine. Yannick Gravel Ban pour accompagner les artistes. Et puis, il y a le duo Dragscar et Fils aussi qui sont là durant les intermissions, hein?
1: Oui, Dragscar est là le jeudi et le samedi pour les intermissions.
0: OK.
1: Et le vendredi, c'est Jimmy Vien également pour la danse, l'intermission continuelle avant, entre chaque artiste, il y a des 20 minutes d'intermission.
0: Ouais.
1: Ceux qui veulent danser, mais
0: ils
1: sont bien connus et bien aimés, toutes les deux. Fait que c'est ça qui va se dérouler jeudi, vendredi, samedi, dans les intermissions.
0: Okay. Et jeudi...
1: Là, après ça, il y a les artistes qui se produisent à la grande scène en avant, comme le jeudi, là, qu'on commence l'après-midi, là, Sophie Richard, Sylvie Delage, tous des gens que vous connaissez, que, naturellement, qui font plusieurs, quelques festivals, en tout cas, au travers le Québec.
0: Oui.
1: Mais Manon Grenier, le duo Cobaye, puis J.C. Harrison pour compléter le jeudi.
0: Ça, c'est le jeudi. Le vendredi, le 14 août, Jimmy vient pour les intermissions et la danse. Et c'est Nicole Dumont qui est là pour animer. Carole Renaud, Stéphanie Langlois, ça, c'est une protégée de mon ami Jean-Paul Huard, ça, hein?
1: Exactement. J'étais justement avec eux autres en fin de semaine. J'étais en bas du fleuve, puis c'est la nièce...
0: De Jean-Paul
1: Huard, qu'on connaît tous, là. Puis Stéphanie, qui est une excellente chanteuse. C'est une découverte depuis.
0: Ah oui? Eh bien, es-tu toujours là, Gilles? 1, 2, 2. Testing?
1: Je vais engagé cette année. Une gentille dame puis qui chante très, très bien.
0: Il y a Carole Renaud qui sera là. Pat Boucher pour le souper et la danse, là, le 5 à 7. Danny Darache, une incontournable de Saint-Robert, ça, Danny Darache.
1: Oui, ami. Le 27 festival, d'après moi, on a fait 25.
0: Carl Cadorette, excellent. Steve Desmarais, Jonathan Godin pour terminer. Et on termine ça avec Jimmy Vien. Ça, c'est la programmation du vendredi le 14.
1: Ouais, une excellente soirée, là. Danny, Carl, Steve, Jonathan, là, j'ai une excellente journée du vendredi.
0: Voilà. Samedi le 15 août, hein, ben, tu me fais l'honneur de m'inviter encore cette année à présenter des bons spectacles.
1: Toi aussi, t'es un vieux habitué de
0: Saint-Robert. T'as bien raison. Je suis un vieux habitué, la danse et la nuit, les intermissions avec Dragscar. Cathy Lavigne, la guitare woman.
1: Justement, Cathy, a un contre-temps, je pense qu'on peut peut-être le dire, elle est comme en voyage de noces d'anniversaire.
0: D'accord.
1: Elle va être remplacée, justement. Yannick Gravel, il faut aussi, souvent avec avec Annie Dubier, sa conjointe.
0: Mm-hmm.
1: Fait qu'ils vont nous faire justement de dernière minute, là, j'ai appris ça il y a une semaine.
0: Un bon spectacle.
1: Ils vont être remplacés par Yannick et Annie qui vont nous faire un petit spécial duo là, de 50 minutes là, pour débuter l'après-midi le samedi.
0: Chantal Rousseau pour suivre. Manon Roy, la grande voix de Manon Roy, pour terminer.
1: Elle avait très connue, très aimée Manon, excellente chanteuse.
0: Et en soirée, le groupe Fever sur la scène numéro 2 avec la participation de Josiane Guilmette. Grand spectacle cette année avec Maxime Landry et Annie Blanchard. Deux spectacles, leur hommage à nos idoles et puis nos idoles américains.
1: Alors, il y a un petit 5,5 à 7 à peu près, là, qu'il y a un arrêt justement parce que Maxime Landry et Annie Blanchard sont là avec leurs musiciens. Le Ben et Yannick Gravel, il faut qu'ils débarquent vers 4h30. Ouais. Il y aura un petit peu de musique, de danse. Après ça, pour ça, Group Favor va faire un peu rentrer le monde en temps avec Josiane sur la scène numéro 2.
0: Okay.
1: Et là, dans ce temps-là, mais les musiciens de Maxime vont savoir s'installer. Il y a son Ben au complet. C'est deux spectacles de 50 minutes, je crois.
0: Oui.
1: Puis un qui est hommage à nos idoles du Québec, qui ont vu les succès francophones.
0: Oui.
1: Puis le deuxième, c'est plus un hommage que sa tournée qu'il a faite d'Ali Parton à
0: Kenny Rogers,
1: en passant par les grands noms du country américain. C'est deux spectacles. Oui. J'ai beaucoup de réservations pour le samedi. Ça va être deux excellents spectacles. C'est des professionnels qu'on voit à TV qui font le tour du Québec.
0: Maxime Landry, Annie Blanchard. Et puis le dimanche est toujours dédié à... C'est la journée folklorique de ton festival, j'ai là.
1: C'est ça, mais j'ai un peu rapetissé. Avant, on allait le dimanche jusqu'au dimanche soir. Là, ça, c'est juste en après-midi.
0: Okay.
1: Puis je commence aussi avec Yvon Donat, qui est bien connu à Sorel pour la danse, plus danse de ligne, il y a danse sociale, qu'on appelle. Fait qu'Yvon va faire un peu de danse, débuter, puis on finit ça en gala folklorique. Fait que ceux qui sont amateurs plus de folklore, amenez vos accordéons, on va faire chanter tout le monde, on va faire danser le monde jusqu'à 5 heures là, pour terminer sans beauté.
0: Yes, du 12 au 16 août, la 27e édition du festival Western Country Folklorique de Saint-Robert, en plein cœur du village de Saint-Robert. Vous pouvez pas vous tromper, il y a plein de motorisés. Et puis, si vous voulez avoir des renseignements, vous appelez le maire directement au 450-782-3161, 450-782-3161 ou dans le 450-880-3165. Gilles, c'est un plaisir, puis on se voit la semaine prochaine au festival.
1: C'est Saint-Robert, direction Sorel, vous ne pouvez pas manquer ça au village. On vous attend en grand nombre.
0: Hey, merci beaucoup, mon Gilles.
1: Hey, merci, Benoît.
0: Bonne journée. Salut
1: bien.
0: Gilles Salvat. Avec Annie Blanchard et Maxime Landry qui sont là le samedi.

c'est vraiment une bonne chanson avec Phil J. Smith et Sandy Bedard. Chacun son espace. 9h50, ben ça met presque un terme à notre rendez-vous, notre spectacle radiophonique country. Et merci à nos invités qui ont embelli cette émission. Merci à Gab Perron, un artiste vraiment fantastique à découvrir, Gab Perron. Également, on a parlé avec Christelle Mongeau. Christelle qui sera samedi prochain, 16h10, au Festival Country Lasso, au parc Jean Drapeau. Et il y a quelques minutes, on parlait au maire de Sorel, de Saint-Robert-de-Sorel, Saint-Robert près de Sorel, oui, qui nous a parlé de sa 27e édition du Festival Western de Saint-Robert. Et merci tout le monde d'avoir été là. Mon nom est Benoît Bélanger. Je vous retrouve la semaine prochaine. D'ici là, gardez le fou rire, c'est toujours très important. L'équipe Bingo Radio va suivre avec 5000 $ en prix. Ce matin, c'est Lynn Temp qui est votre meneuse de jeu. Et au téléphone, c'est Linda. Alors, soyez gentils avec Linda. Et derrière le Boeing du 133, c'est Michel Lafrance. D'ailleurs, Michel est là dans sa splendeur radiophonique à compter du midi pour vous présenter les week-ends allumés. Alors, je me demandais pourquoi il avait mis des lumières de Noël après sa tête. C'est parce que c'est les week-ends allumés avec Michel Lafrance. OK, j'ai assez dit de niaiserie. Je vous quitte là-dessus. Passez une belle journée. Et on termine avec Patrick Normand et Guylaine Tanguay. Semer pour la vie.

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0: Eh bien, bonjour tout le monde. J'espère que vous allez bien. Lynn Tramp, l'animation pour le Radio Bingo en ce 9 août 2026. Le 8 août, mon Dieu. Hey, je suis une journée d'avance. Donc, le 8 août 2026, une belle équipe avec moi. Donc, Linda Lavigne qui va prendre les appels et la sommité radiophonique. Ben, Michel oui. Lafrance à la mise en onde. Bonjour, Michel.
1: Bonjour, bonjour. Comment ont été les vacances?
0: Merveilleusement bien.
1: Est-ce qu'on prend 15 secondes pour
0: un
1: en parler ou un 10?
0: 15 secondes. Les îles de la Madeleine, c'était ma première fois et ce sera assurément pas la dernière.
1: Est-ce que c'est vrai qu'il vente beaucoup?
0: J'étais contente parce qu'il fait chaud. Il a fait chaud.
1: Mais le vent était là quand
0: le
1: même.
0: Le vent était là parce que c'est quand même entouré de mer. Fait que c'est le vent de la mer. C'est pas un vent qui te garoche à terre. C'est un beau petit vent qu'on a besoin parce qu'il faisait vraiment chaud. C'est vraiment beau.
1: Ah ben bon retour
0: ben
1: et puis ben
0: merci.
1: Content de voir que tu en as profité parce que le vent t'a bronzé beaucoup et
0: oui,
1: le soleil
0: c'est
1: également.
0: Rare, hein?
1: Ah oui, OK.
0: Très très rare.
1: Il y a beaucoup de sous à gagner.
0: Il y a beaucoup de sous à gagner encore une fois aujourd'hui, un beau 5 000 $. Mais juste avant qu'on débute, je vais rappeler les règlements. Je vous rappelle que pour jouer au Radio Bingo, vous devez être âgé de 18 ans et plus. Pour signaler un bingo, vous devez composer le 450-646-6800. Le jeu est officiellement déclaré terminé une fois que nous revenons en onde. Aucun autre gagnant ne sera accepté. Et s'il y a plus d'un gagnant, bien le prix sera divisé entre tous les gagnants. Et tout l'argent restant, ben, il sera distribué à la dernière partie, celle de la carte pleine. À la fin du bingo, je vous annoncerai comment vous pouvez réclamer votre prix.
1: Alors, je vais juste te demander, je vais baisser ton micro juste pour que tu puisses le lever un petit peu plus, comme ça, on va t'entendre comme il faut, fabuleux, pour pas que ça fasse trop de bruit pour les gens.
0: C'est bon pour toi comme
1: ça? Pour moi, oui, pour les gens également.
0: Parfait, on démarre le boulier. Donc, bien important de vous assurer que vous jouez sur une carte du 8 août 2026. Et le premier jeu, c'est sur la première feuille, la feuille de couleur orange. Et ce que l'on cherche, c'est la lettre T, fou, pour 400 $. Donc, le premier numéro, le N44. 44.

0: Alors, Linda est présentement au téléphone en train de faire une première vérification. Je vous rappelle qu'on joue sur la première feuille, la feuille de couleur orange, que l'on cherche la lettre T fou pour 400 $. Ça sera pas très long. Une petite vérification en cours. Bien, on vous revient tout de suite après.
1: Effectivement, on va faire une petite pause et on vous revient ici même avec Linda Lavigne et toute l'équipe du Radio Bingo FM 103.3.
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1: Eh bien, le premier tour est officiellement terminé. On a deux gagnantes. Il s'agit de Madame Rina Noël de Montréal qui a acheté ses cartes au Couche-Tard Sherbrooke et Madame Gisèle Bergevin de Ville-le-Moine qui a acheté au dépanneur Provisoire. Vous gagnez chacune 200$. Toutes nos félicitations. On arrive maintenant à la deuxième feuille, la feuille de couleur verte. Et ce que l'on cherche, c'est le cerf-volant fou pour 400$. Si vous n'êtes pas familier, je vous invite à regarder votre feuille de règlement pour voir comment on fait le cerf-volant fou. Alors, le premier numéro, le B12. B12.

0: Alors, Linda est présentement au téléphone en train de faire une vérification. Je vous rappelle qu'on joue sur la feuille de couleur verte et que l'on cherche le cerf-volant fou pour 400 $. Ça sera pas très long.
1: Alors, nous, on va faire une pause à 10h34. Je vous rappelle que le soleil est avec nous. Et ça, jusqu'à 20h12. Profitons-en, les amis.
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1: Eh bien, le deuxième tour est officiellement terminé. On a deux gagnantes, Denise Ratel de Montréal qui a acheté ses cartes au dépanneur Forget et Nancy Arsenault de Montréal qui a acheté au camping Rouville. Vous gagnez chacune 200$. Toutes nos félicitations. On poursuit maintenant sur la feuille de couleur rouge. Et sur cette feuille-là, bien oui, il y a deux jeux. Donc, on continue, vous marquez tout. Le troisième tour, la lettre majuscule K pour 300$. Ensuite, vous allez continuer sur cette même carte rouge pour le quatrième tour pour notre première carte pleine de cet avant-midi. Et sur ce jeu-là, ben, il y a une boule frimée. Et la boule frimée est le N32. Ce qui veut dire que vous allez marquer ou étamper tout ce qui se termine par 2. On débute par le N32, le B2, B12, I22, N32 qui est la boule frimée, le N42, le G52, O62 et O72. Donc, tout ce qui se termine par 2, allez les tamper ou le marquer. Je vais vous laisser quelques petites secondes pour aller marquer tout ça.

Donc, je vous rappelle qu'on est sur la feuille de couleur rouge, le troisième tour, et on cherche la lettre majuscule 3K, pour 300$. La lettre majuscule K pour 300$. Le prochain numéro, le N39. Enter the line. N39.

N44, N44. Je retire, c'est pas 44, c'est 34. N34, N34, N34.

G49, G49, G49. Alors, je vous rappelle hein, qu'on joue sur la feuille de couleur rouge. Troisième tour, la lettre majuscule K qu'on recherche pour 300 $ et on a une boule frimée. La boule frimée qui est le N32. Donc, tout ce qui se termine par 2 devrait déjà être étampé. Le O64. O64. O64.

0: B6, B6, B6. Linda est présentement au téléphone. On fait une première vérification. Alors, on cherche la lettre K majuscule sur la feuille de couleur rouge pour 300 $. Ça sera pas très long. On attend le petit signal.
1: Eh bien, nous, on s'offre la musique des Sultans, 1968, petit quiz rapide, Lynn. En 1968, combien était le salaire minimum au Québec pour 12 points?
0: Pour 12 points, je dirais peut-être quoi, 2,25?
1: Non. 1,25.
0: Ah, une pièce de moins. Ah,

J'ai vu le chiffre à l'envers, c'est G59. J59. G59. Petit problème de lunettes ce matin, je suis désolée. Le G59, G59, G59. On poursuit avec le G54, G54.

Alors, Linda est présentement au téléphone en train de faire une première vérification pour cette carte pleine. On est sur la feuille de couleur rouge. On cherche la carte pleine pour 1 200 $. Ce sera pas très long. J'attends le signal.

0: Alors nous allons faire une courte pause au FM 103.3 et on vous revient tout de suite après à la radio allumée avec le Bingo Radio.
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1: Eh bien, le quatrième tour est officiellement terminé. La carte pleine, on a une gagnante, Louise Langevin de Pointe-aux-Trembles, qui a acheté au dépanneur de la 32e avenue. Elle gagne la somme de 1 200 $. Toutes nos félicitations. La carte pleine s'est remportée en 58 numéros et la boule suivante aurait été le I-20. On continue maintenant sur la feuille de couleur lime pour le cinquième tour. Et ce que l'on cherche, c'est le tour du centre avec 2B ou 2O pour 400 $. Je vous invite encore une fois à regarder votre feuille de règlement si c'est pas familier pour vous. Donc, le tour du centre avec 2B ou 2O pour 400 $ sur la feuille de couleur lime. Le premier numéro, le N33. N33.

E24, I-24, E24. Alors, Linda est présentement au téléphone en train de faire une vérification. Je vous rappelle qu'on joue sur la feuille de couleur Lynn, qu'on cherche le tour du centre avec 2B ou 2O pour $400. Ça sera pas très long.

0: Et nous, on fait une pause et on vous revient tout de suite après. 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Bon samedi.
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1: Eh bien, le cinquième tour est officiellement terminé. On a deux gagnants. Jean-Paul Tremblay de Montréal, qui a acheté chez Variété Monk. Et M. André Desmarais de Montréal, également, qui a acheté au dépanneur Doré. Vous gagnez chacun 200$. Toutes nos félicitations! On continue cette fois sur notre dernière feuille, la feuille de couleur bleue. On a deux jeux sur cette feuille-là. Le sixième tour, on fait le vase pour 300$. Et ensuite, on continue de marquer parce qu'on va poursuivre pour le septième tour avec la carte pleine à 2000$. Donc, sixième tour, le vase. Le premier numéro, le I-26.

0: B4. Before, B4. Alors, Linda est présentement au téléphone. On fait une première vérification. Donc, on joue sur la feuille de couleur bleue. On est au 6e tour. On cherche le vase pour 300 $. Ça sera pas très long. J'attends le signal. Donc, c'est important, quand vous appelez la carte gagnante, vous repérez le numéro au centre où est-ce que le free, c'est ce numéro-là que vous donnez à la téléphoniste. Ça sauve du temps.
1: Effectivement. Eh bien, on fait une pause publicitaire et on vous revient tout de suite avec le Bingo Radio, FM 103.3, la radio allumée. Bon samedi à vous!
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1: Eh bien, notre sixième tour est terminé. On a une gagnante, Hélène McCatchum. Je suis désolée, j'ai moffé un petit peu votre nom. De Marieville, qui a acheté ses cartes au Couche-Tard à Chambly. Vous gagnez 300 $. Toutes nos félicitations. On poursuit toujours sur cette même carte, la feuille de couleur bleue, pour le septième tour, le dernier. On cherche la carte pleine et le prochain numéro, le O71. O71. O71.

0: I-25, I-25. Linda est présentement au téléphone. Hein? Je vous rappelle qu'on joue sur la carte de couleur bleue. On cherche la carte pleine pour 2 000 $. Ça ne sera pas très long. On attend le signal. En attendant, il y a une belle manière aussi de commencer à passer gagner des sous. Hein? Le lance de cœur qui reprend bientôt. Hein? Le premier tirage le 20 août avec un premier lot de 10 000 $, un lot progressif. 5 $ le billet, vous pouvez vous rendre sur le site pour l'acheter en ligne ou encore, on a plusieurs points de vente qui sont détaillés là. Donc, j'attends le signal.
1: Et puis nous, on s'offre la musique de Tom Jones et on vous revient tout de suite avec le Bingo Radio.

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1: Eh bien, le septième tour est officiellement terminé. On a deux gagnants. Madame Lucienne Gagnon de Longueuil qui a acheté au dépanneur Nobert et Monsieur Yvan Charbonneau de Longueuil qui a acheté au Carrefour Sainte-Julie. Vous gagnez chacun 1 000 $. Je vais vous rappeler comment pouvoir récupérer vos prix. Donc, à compter de mardi, entre 9h et midi, vous vous présentez ici à la station avec votre carte gagnante et la feuille de règlement où on voit bien la date. Vous apportez ça, on vous remet votre lot. Sinon, vous pouvez demander à quelqu'un de venir pour vous à ce moment-là, vous lui signez une petite procuration et vous lui, comme quoi vous l'autorisez, vous le mandatez à venir récupérer votre prix et vous lui donnez également votre feuille de règlement et votre carte gagnante. Sinon, si une de ces options-là ne fonctionne pas pour vous, bien, il y a toujours par la poste, vous nous envoyez votre carte gagnante avec vos coordonnées complètes et on vous retourne un mandat poste dans les 10 jours qui vont suivre. Donc, toujours agréable d'être ici animé, donc avec une équipe de feu comme ça. Merci à Linda au téléphone et Michel Lafrance. Merci encore une fois pour ta bienveillance envers moi. Tes bons conseils sont tout le temps bien appréciés.
2: C'est super gentil. J'apprécie beaucoup. On a vraiment beaucoup de plaisir. Et la semaine prochaine, encore des sous à gagner. Oui. Donc, on invite les gens à aller sur notre site pour voir les points de vente, à quel endroit acheter vos cartes de bingo. Merci beaucoup, Linda.
1: Merci à vous. Bye bye.
2: Et puis moi, je vous retrouve tout de suite après cette pause publicitaire.
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19 minutes. Bon samedi à vous. Très heureux de vous accompagner. Et ça, jusqu'à 16 heures. Présentement, dans le Vieux-Longueuil, nous avons 27 degrés. Il fait beau, il fait chaud. Et on part ça, ce gros show-là, avec Darine Vaudreuil. Mauvais garçon, OFM 103.3, la radio allumée.

avec Boussole. Il est midi 22 minutes. Hello, bonjour. Bienvenue dans les week-ends allumés pour me rejoindre en studio. C'est le 450-748-1023. Vous pouvez m'appeler sans problème. C'est gratuit. 450-748-1023. Et si vous avez des anniversaires à souligner, mettons que c'est la fête de votre belle-sœur ou la fête de votre cousin, de votre frère, c'est l'anniversaire de mariage de quelqu'un que vous aimez beaucoup, que vous voulez que j'en passe, ça va me faire plaisir. Ou juste me dire un petit coucou, me dire ce que vous faites aujourd'hui en ce samedi 8 août, ben gênez-vous pas, appelez-moi les amis. Peut-être que vous allez aller faire un tour au stade de Percival Molson à 15h, les Alouettes et les Elks d'Edmonton. Il y a le tennis à l'Omnium de Banque Nationale également, qui veut s'offrir une cure de jouvence. Combien ça va coûter, ça? $400 millions. Je vous rappelle que les Ducs de Longueuil ont signé une deuxième victoire consécutive. Et ça, face aux Pirates Chevrolet 440 de Laval, l'emportant 6-4 jeudi soir. Donc, les Ducs accueillent les Cardinals de la Salle aujourd'hui. Donc, le match a lieu aujourd'hui au parc Paul Pratt. Si vous avez l'intention d'aller faire un tour, gênez-vous pas. Allez vous amuser. 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Alors, ça fait pas mal de tours pour ça, hein? Pour le sport. Camaro, Femme Like You, OK, c'est parti. Au FM 103.3, la radio allumée. Bon appétit si vous êtes attablés.

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Midi 38, Michel Barrette participe au Grand Prix de Trois-Rivières. 69 ans, Michel Barrette, qui participe alors jusqu'au 9 août. Vous aurez l'occasion d'aller faire un tour. Il sera de la série Challenge Canada et puis pour la Coupe Nissan. Et il sera aux côtés de son fils Nicolas pour cette 56e édition du Grand Prix de Trois-Rivières. C'est tout de même une grosse affaire quand même. Au cours des prochaines minutes, Daniel Bélanger, tout viendra s'effacer. C'est ma préférée de Daniel Bélanger. Et Bleu Jeans Bleu, tiens, oh, je te gâte, Aldresse, au FM 103.3 à la radio. Oh oui, mettez-en que je vous gâte.

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OFM 103.3, la radio à Lemay. J'ai le plaisir de vous accompagner jusqu'à 16h. Mon nom est Michel Lafrance. Très heureux de vous proposer la musique de Corneille dans quelques minutes. La fameuse chanson Sunshine également. Et parlant de chanson Sunshine, parlons-en un petit peu. Le Sunshine est avec nous. Le soleil est avec nous jusqu'à 20h12. Alternance de soleil et de nuages pour aujourd'hui. On parle de 40% de probabilité d'averse et risque d'un orage. Maximum de 29, mais on est des bonnes personnes, donc pas de problème de ce côté-là. Si c'est votre anniversaire, bonne fête. C'est l'anniversaire aujourd'hui de Roger Federer, oui, l'ex-champion de tennis. À un an de plus, Dustin Hoffman, 89 ans, lui qu'on a vu dans le film Le Lauréat en 67, par la suite Kramer contre Kramer ou encore Rain Man aux côtés de Tom Cruise. Marie-Josée Taillefer et René Simard, il y a peut-être des gens qui étaient là, qui ont assisté au mariage, ça a été la grosse affaire, ça, le 8 août 1987. Et c'est l'anniversaire aujourd'hui de Vincent Vallière, il a un an de plus aujourd'hui. Il a vu le jour en 1978, 8 août, et on passera pas à côté. On l'écoute en musique. En attendant, le soleil, OFM 103.3, la radio allumée.

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C'est bon, hein? Corneille, nouveau départ au FM 103.3, la radio allumée au cours des prochaines minutes. Jonathan Pinchot avec Belle Infirmière, Make 12 avec Goodbye, King Melrose sera là avec Million. J'aurai l'occasion de m'entretenir également avec le directeur général du show de la rentrée des Jardins d'Acton Vale, Monsieur Patrick L'Espérance, pour la programmation. Ça commence jeudi prochain. J'ai le plaisir d'être là, comme à chaque année, comme animateur. Donc, on va jaser, bien sûr, de la programmation dans quelques minutes. C'est l'heure de la chanson Sunshine. La chanson Sunshine, aujourd'hui, ben, je me suis inspiré de la fameuse photo qui a été prise le 8 août 1969, la fameuse photo des Beatles traversant la rue qui a été prise par Ian McMillan. Et la photo a servi pour la pochette du disque Abbey Road, où on peut voir John Lennon habillé en blanc, George Harrison en jeans, Ringo Starr avec le complet noir et Paul McCartney nu-pied avec la cigarette de la mauvaise main parce qu'il est gaucher et là, il porte la cigarette de la main droite. Est-ce que c'était un message que les Beatles voulaient passer? Parce que la rumeur était à l'époque que Paul McCartney était décédé, alors c'est pour ça qu'il était nu-pied, il n'avait pas la bonne main, la cigarette. Et si vous voyez une Volkswagen blanche, une coccinelle un petit peu plus loin sur la plaque de licence, c'est écrit « If 28 ». Il aurait eu 28 ans à l'époque. Enfin, il y a plein d'indices comme ça. Puis là, les fans se sont mis à dire que « Ouais, McCartney est décédé. C'est un sosie qui est là. Puis c'est ci, puis c'est ça. » Et Paul McCartney, plusieurs années plus tard, a dit « Ben non. C'est bel et bien moi sur la photo. » Alors, je me suis dit « Pourquoi pas? Hein? » Chanson Sunshine, chanson des Beatles, tirée de l'album Abbey Road. « Here comes the sun. »

0: Une petite plage à l'ombre. King Melrose à 13h19 au FM 103.3, la radio allumée. Comme à chaque année, le show de la rentrée des jardins d'Acton Vale offre toujours une belle grosse programmation et ça commence jeudi prochain, 13, 14, 15 août. On vous attend en grand nombre. Et là, cette semaine, il a travaillé très fort à monter le chapiteau. C'est le directeur général du show de la rentrée des jardins d'Acton Vale. Patrick L'Espérance, salut!
1: Salut, Michel!
0: Comment vas-tu, mon ami? Pas trop fatigué, pas trop raqué, parce que c'est un immense chapiteau, là.
1: Ah, écoute, j'ai fait des recherches, puis tu sais comment qu'elle est haute, la Statue de la Liberté?
0: Ben là, je peux pas te dire un chiffre, là, mais j'ai l'impression que tu dois en avoir un à quelque part.
1: Ben, si on la couchait à Actonville, sans son socle, c'est la longueur du chapiteau.
0: Arrête donc.
1: Oui, monsieur. Fait que ça démontre à quel point il est gros.
0: Il y a quoi, 5 000 personnes qui entrent sous le chapiteau?
1: Ouais, plus de 5 000 personnes. Puis je dirais que, tu sais, ce qui arrive avec le chapiteau, c'est qu'on est possiblement au Québec le festival qui a le plus gros chapiteau. Fait que beau temps, mauvais temps, nous, il n'y a aucun problème. Il va avoir des belles prestations. Puis en plus, on a le bonheur, en cette 18e édition, que ce soit encore toi, Michel, qui anime le festival.
0: Ah, c'est super gentil, c'est très apprécié, mon cher ami. Comme à chaque année, encore une fois, il y a une belle programmation, tu as travaillé fort. Mais là, je veux juste revenir sur les 5000 personnes sous le chapiteau. Les gens qui se disent, là, ben c'est parce que ça va être plein, on n'ira pas. Non, non, on peut s'asseoir à l'extérieur, des chaises à l'extérieur.
1: Ben, j'ai des méga écrans géants. Là. Allez voir sur notre page Facebook, sur notre site web. Vous allez voir des photos, là, c'est impressionnant et... Il y a de la place pour tout le monde. Donc, nous, on a encore des billets disponibles. Il y a encore quelques terrains de camping. Ça, il en reste plus gros, par exemple, pour les gens qui sont intéressés. Surtout que ça peut être intéressant d'aller passer 3 jours à Actonville. C'est pas cher, en plus, 60$ pour 3 jours pour pouvoir camper, là. Donc, c'est vraiment accessible.
0: Il y a des stationnements aussi, hein? Il y a des stationnements gratuits?
1: Oui, stationnement gratuit à plusieurs endroits. Navettes gratuites aussi. Pour nous, c'est vraiment important parce que ce qu'on veut en réalité, c'est que l'expérience de nos visiteurs soit vraiment intéressante. Puis t'en parlais tantôt, on a travaillé fort pour avoir une grosse programmation, mais sans être trop dispendieux non plus pour pouvoir venir assister à tous les spectacles.
0: Ça coûte combien?
1: Pour tous les spectacles, les 3 jours, donc on a 16 spectacles, on parle de 85$ en ce moment.
0: Pour les 3 jours, là, ça c'est bon pour les 3 jours. Ça veut dire que la personne va aller le jeudi, puis elle décide que samedi, le beau-frère s'en va souper, il y a une épluchette de blédin, ils peuvent pas y aller, ils vont y aller le vendredi.
1: Ouais, puis s'il y a des gens qui veulent juste venir une journée, c'est possible aussi, là, c'est 50$ pour une journée. Donc, par exemple, si on prend la journée 100% country, avec l'artiste canadien très connu, Brett Kessel, Guylaine Tanguay, Véronique Labbé, Alexandre Meunier, ben, tous ces artistes-là, vous pouvez les voir pour 50$ aussi. Donc, c'est vraiment accessible. C'est un beau festival. On a un nombre record de kiosques cette année, artisans. J'ai des restaurants, j'ai des jeux gonflables gratuits sur le terrain. Donc, il y a des activités pour tout le monde. Puis les têtes d'affiches sont le fun. T'sais, on a décidé de faire vraiment une programmation qui était pour tous les goûts. On a le show d'adultes Cain. Donc, on était dans les premiers au début, nous, à l'époque, à les recevoir. Là, on va être dans ceux qui vont les recevoir pour la dernière fois. Donc, notre jeudi soir, on a Cain avec Jérôme 50. Donc, ça, ce sont nos deux gros spectacles. Notre vendredi soir, c'est David Pinault avec ses gobelins. Tout un showman, David Pinault. Puis par la suite, c'est Québec Redneck. Qui viennent de sortir leur nouvel album, plein de nouvelles chansons. Je suis certain que vous en jouez sur vos ondes.
0: Oui.
1: On termine avec Tony Lasauce, DJ Skittles. Ça a été un gros coup de cœur l'année passée, Michel. T'étais là, le chapiteau, il a loupé.
0: C'est hallucinant. Pour ceux et celles qui se posent la question, il en joue-tu de la batterie, lui?
1: C'est incroyable.
0: Tabarouette de tabarouette. Vraiment un gros, gros show. Il n'y a pas un hommage aussi à Shania Twain?
1: Oui, exact. Donc là, tu m'amènes au samedi country. Donc, on va ouvrir les portes plus tôt, vu que c'est samedi. On va ouvrir à 2h. Il va y avoir de la danse country de 2h jusqu'à 5h. À 5h, c'est Alexandre Meunier. C'est un artiste country qui est en train de se faire découvrir un peu partout. Ensuite, on va avoir Guylaine Tanguay à 18h30, Brett Kessel à 20h30 et Véronique Labbé avec l'hommage à Shania Twain à 22h30.
0: Encore une fois, une belle programmation et on va sur le show de la rentrée des jardins, le show de la rentrée.com pour aller au show de la rentrée. Pour ceux et celles, là, vous prenez l'autoroute 20, la sortie 147, puis il y a plein d'indications vers Acton Vale et le parc Donald Martin. Donc, merci beaucoup, patron.
1: Hey, j'ai vraiment, vraiment hâte. de vous recevoir vos auditeurs. Au revoir, mon ami Michel. Ça fait un bon bout de temps. C'est mon cadeau de l'année, faire le festival à Actonville. Donc, on est là, on est prêt à vous recevoir. Puis, comme je vous l'ai dit un peu plus tôt, beau temps, mauvais temps, on a un énorme chapiteau. Donc, comme Céline le dit, show must go on. Venez-vous-en, on vous attend dès jeudi.
0: Jeudi, vendredi et samedi. Tiens, on écoute Quint comme un bum. OFM 103.3 à la radio allumée. Merci, salut!
1: Merci, Michel. Bye.

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Vérité conséquence, Benny Jones au FM 103.3, la radio allumée. J'espère que vous passez un bon samedi, les amis. Hein? Prenez ça relax aujourd'hui. Vous savez que le Centre de la nature de Laval accueille de nouveau le rendez-vous canin ce week-end. C'est un événement gratuit pour les familles invitées à apporter votre chien, si ça vous tente. Et le pitou, vous l'amenez aujourd'hui jusqu'à 18h. Donc, c'est un rendez-vous, le rendez-vous canin. C'est vraiment super le fun. Demain, c'est de 9h à 16h. Ça se passe au Centre de la nature de Laval. Si vous voulez aller faire un petit tour de machine, comme on dit, l'essence a baissé un petit peu. Alors, vous pouvez aller faire un tour du côté de Laval. L'entrée est gratuite. Il y a plein d'activités, des exposants, des conseils d'experts. Tu sais, des fois, vous jasez entre propriétaires de pitou, de chiens, puis je savais pas ça. Vous apprenez des trucs, vous apprenez des affaires le fun. Alors, si c'est votre premier animal, ça peut vous donner un bon coup de main. Il y a plein d'entreprises québécoises. Donc, et on vous invite également à faire porter le costume à votre pitou, à votre toutou. Alors, parce que c'est super le fun de voir les chiens déguisés pour l'occasion. Et c'est très, très, très populaire. Alors, je vous rappelle qu'aujourd'hui, c'est jusqu'à 18h du côté de Laval. Centre de la nature, et demain de 9h à 16h. Voici la musique de Monastère avec

Hugo Lapointe, célibataire. Hugo Lapointe et son frère Éric, c'est rare, mais ils vont partager la scène le 20 août dans le cadre du Festival Pop Ton Été. Et Éric Lapointe va souligner, bien sûr, son 30e anniversaire de carrière devant le public, mais avec son frère aussi. Alors, les deux artistes vont monter sur scène. Ça va se passer au Parc Philippe Villeneuve à Terrebonne. Ça risque d'être fort intéressant parce que c'est rare qu'on voit les deux frères réunis sur la même scène. Ce sera un bon duo. Parlant duo, en voici un bon également au FM 103.3, la radio allumée. France d'amour et Francis de Grandpré avec « Où est passé le plafond? » Hein? Tu regardes à gauche, il y a un mur. L'autre bord, il y a un mur. En face, il y a un mur. En arrière, il y a un mur. Mais au-dessus de toi, pas de plafond. Chance, quoi. Et sur le plancher, hein? Pense à ça, là.

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s'occupe de nous. Sylvain Cossette, dans la chanson, il dit « Il faut que je te respire, je suis en manque de nous ». Écoutez, seriez-vous prêt à porter un genre de T-shirt, mais combien de temps vous le portez sans le laver? Hein? Y a le gabinet Herc Shirt V5.0 qui permet à celui qui le porte, bien sûr, de se promener avec pendant 30 jours sans le laver. Alors, c'est tout nouveau. Alors, seriez-vous prêt à vous acheter un genre de T-shirt? Là? Mettons que votre laveuse est brisée. Hein? La laveuse est brisée. Vous portez ce T-shirt pendant 30 jours. Peut-être qu'à un moment donné, les gens vont dire, coudon, il y a encore le même chandail qu'il y a, lui. Mais il me semble que encore 30 jours d'affilée. Alors, la compagnie prétend que c'est inodore. Ça dure plus longtemps, en tout cas. À cause des ingrédients spéciaux utilisés pour ce T-shirt. Alors, on utilise du cuivre, de l'argent, du zinc, de l'or, des cendres volcaniques et deux autres ingrédients secrets dont on veut pas le dire, les deux autres ingrédients secrets. Mais peut-être le même ingrédient qu'on met dans la caramilk. On ne sait pas, on ne saura jamais, c'est un secret. Hein? Alors, si ça vous intéresse, sachez que vous achetez ce merveilleux T-shirt, ce gaminet, pour $79 américains. Hein? Dans le fond, ça vous en prend rien qu'un, là, 30 jours. Là, au bout de 30 jours, tu le laves, puis le lendemain, tu le remets pour un autre 30 jours. Voici Sugar, Kinkhead. Tout de même spécial, pareil, hein? On va passer mon tour. Air Shirt V5.0.

Rodéo, Joseph Poirier, position numéro 10 de notre top 25 à ne pas manquer demain, hein, dimanche, tout de suite après l'émission, les week-ends allumés demain, oui, les week-ends allumés commencent de midi jusqu'à 16h, c'est animé par moi-même, Michel Lafrance, et j'ai le plaisir de vous accompagner jusqu'à 16h aujourd'hui avec de la bonne musique, Zagata avec Naturel, c'est à venir, Dominique Hudson également, avec les Sunlight des Tropiques. Bonne nouvelle, la piste cyclable de Brossard au pont Samuel de Champlain est ouverte. Alors, depuis jeudi, le 6 août, les citoyens peuvent déjà en profiter. Alors, bravo. Il y aura inauguration au cours des prochaines semaines, mais ça améliore, bien sûr, le sort des marcheuses, des cyclistes, des adeptes de transport actif, là. Donc, bravo. La nouvelle piste multifonctionnelle vers le pont Samuel de Champlain est officiellement ouverte à Brossard. Scooter Gaz. Rollerblade. 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

Zagata avec une naturelle à 14h35 minutes. Merci d'être à l'écoute du FM 103.3 à la radio allumée pour me rejoindre en studio. C'est le 450-748-1023. N'hésitez pas, les week-ends allumés sur le FM 103.3.ca. Vous pouvez nous écouter également. Ben oui, vous pouvez nous écouter. D'ailleurs, je vous invite à écouter une émission spéciale sur le sujet sera sur le travail du sexe demain. 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Alors, on vous invite à être là. Il y a Aurélie Presso, sexologue qui sera là, et un artiste invité. Je dis un artiste invité, un invité surprise. On sait pas c'est qui. On sait pas. À vous d'être là pour l'émission Les Invisibles avec José Durocher demain dès 8h. Dominique Hudson, les Sunlights des Tropiques. Pas méchant, ça, hein? Ça fait très ensoleillé comme chanson. Pendant le soleil, nous avons présentement 28 degrés. C'est le maximum pour aujourd'hui. Pas vrai, le maximum est de 29. Il manque un petit degré, finalement.

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tu me fais. Ah, vous me faites du bien, les amis, en étant à l'écoute de cette émission qui a pour but de vous faire du bien également. Au FM 103.3, la radio allumée, Darren Vaudreuil, Mauvais Garçon, C'est à venir. Rhymes également avec Goodbye, Jérôme 50. Rick Pagano avec Revenir, position numéro 24. De notre top 25 à ne pas manquer demain à 16h. Et autre chose à ne pas manquer, les amis, ça va commencer la vente de billets à partir du 12 août prochain. 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

Goodbye Rhymes à 15h08. J'espère que vous passez un bon samedi. C'est super le fun. On a du fun ensemble. Il y a de la bonne musique. William Cloutier sera là avec Tabouche. Oukoumé avec Europe également. Et Jérôme 50, les ramasseux de canettes dans un instant. Je vous rappelle que le défilé de la fierté de Fierté Montréal, ça a lieu demain. Alors, dès 13h sur le boulevard René-Lévesque, le parcours est de 2,1 km. Ça s'étend sur la rue Metcalf, boulevard Robert-Bourassa jusqu'à la rue Atatekin. Et pour se conclure, au cœur du village, l'accès est entièrement gratuit. Alors, si vous êtes des waireux, tu sais, vous voulez aller voir, vous voulez voir comment ça se passe, ou vous voulez participer et tout ça, ben à vous d'être là. Dès 13h, peut-être même un petit peu avant. Jérôme 50. Les ramasseux de canettes.

FM 103.3, la radio allumée, une voiture mythique de Gilles Villeneuve au Grand Prix Trois-Rivières. Est-ce possible? Oui, 50 ans après. Alors, 50 ans après sa mémorable victoire en Formule Atlantique à Trois-Rivières, Gilles Villeneuve sera au cœur d'un hommage, donc, du Grand Prix de Trois-Rivières, demain à 14h, juste avant la course NASCAR, donc, la fameuse voiture, la March 76B003, blanche, avec les logos, les commanditaires Direct Film, Valvoline, Ford, Labatt et compagnie, portant le numéro 69 piloté par Villeneuve, Gilles Villeneuve, ben, sera sur la piste. J'imagine qu'il va avoir beaucoup d'émotions. Et celui qui sera derrière le volant, Bertrand Godin, le mascoutin, le gars de Saint-Hyacinthe, c'est un ami et inspiré par Villeneuve, a connu une belle carrière, lui-ci, et il sera derrière le volant. Donc, j'imagine que beaucoup d'émotions pour Bertrand Godin qui va faire ce tour d'honneur. Et Joanne Villeneuve, la veuve du champion, sera également présentée au public pour l'occasion. Donc, j'ai l'impression que demain, au Grand Prix de Trois-Rivières, lors de ce moment magique, il va en avoir du clic-clic. Dans le temps, c'était des clic-clic avec Direct Film. Tu faisais développer ton film, mais là, ça va être assez... les cellulaires, les téléphones vont être assez allumés et surtout on va suivre ça de belle façon. Mac 12 en musique, Time.

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journée internationale du chat aujourd'hui. Ah oui, le saviez-vous? Ah oui, c'est ça. Le 8 août. Nous avons présentement dans le Vieux-Longueuil 29 degrés. Le maximum est atteint. Soleil.

50 minutes, c'est déjà terminé pour les week-ends allumés. J'espère que vous avez apprécié ce spectacle radiophonique. Il y en avait pour tous les goûts. On recommence demain à midi. Soyez-y, les amis. Le party 100% mix à 18h avec DJ Loopy Andy à ne pas manquer. Et par la suite, Martin Lachance s'installe avec du blues sous un ciel blues au FM 103.3. Ici Michel Lafrance. Bye bye tout le monde. À demain, midi. C'est un rendez-vous obligatoire. Bye.

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